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Mesdames, mesdemoiselles et messieurs, bonjour. L'actualité de ce jeudi 17 septembre, au micro, Noris Osuaro. Les recherches continuent pour retrouver deux soldats des gardes des côtes des Seychelles qui sont toujours portés disparus à la suite d'un incident en mer. Dans un communiqué, les gardes des côtes ont indiqué que leur patrouilleur, Andromanche, transportait son équipage habituel lorsqu'il a été déployé pour remorquer et couler un vieux bateau. Au cours de l'opération, une explosion s'est produite à bord du vieux navire. L'un des trois membres d'équipage a été secouru, tandis que les deux autres sont toujours portés disparus. Les gardes des côtes indiquent ne disposer pour l'instant d'aucune information supplémentaire sur l'état de santé du membre d'équipage secouru, ni sur le fait de savoir si le vieux bateau

0: a finalement coulé. Le lieu de l'opération n'a pas non plus été divulgué. Les gardes des côtes précisent que plus amples détails seront communiqués dès que de nouvelles informations seront disponibles. Le président de la République, le Dr Patrick Hamini, a quitté le pays hier pour se rendre à New York afin d'assister à la 81e session de l'Assemblée générale des Nations Unies. Le débat général, qui réunira des dirigeants du monde entier, débutera le 22 septembre. La session de cette année se tiendra sous le thème « Restaurer la confiance, gérer la transformation ». Une organisation des Nations Unies au service de tous. Le président Hamini devra y participer à plusieurs réunions de haut niveau et mener des entretiens bilatéraux au cours de sa visite. Il devrait rentrer aux Seychelles le 1er octobre et reprendra ses fonctions le 5 octobre. En son absence, c'est le vice-président Sébastien Pillet qui assumera les responsabilités du chef d'État. Conrad Benoiton a été nommé nouveau président du conseil d'administration de Nouveau Banque. Son mandat de 3 ans prendra effet mardi. Jennifer Morel a été nommée vice-présidente, tandis que le directeur général de la banque, Christophe Edmond, et le directeur général adjoint, Philippe Pierre, siégeront en tant que membres exécutifs. Les autres membres du conseil d'administration sont Emmaline Camille, Odile Vidotte, David House et Michael Blumner. Cette nomination a été annoncée par la présidence. Le conseil d'administration sera chargé de définir l'orientation stratégique et d'assurer la supervision de la banque, de veiller à la bonne gouvernance et de soutenir la fourniture des services bancaires de qualité. Au moins 21 personnes ont été tuées, dont 8 enfants, après l'effondrement dans la nuit d'un immeuble endommagé par la guerre dans la bande de Gaza. Des témoins ont indiqué que cet immeuble de 6 étages, situé dans le quartier de Tal al-Hawa à Gaza, était resté dangereusement penché d'un côté depuis une frappe israélienne survenue il y a plus d'un an. Des familles déplacées y avaient trouvé refuge par désespoir. Des équipes de l'ONU et d'Égypte se sont jointes aux recherches des survivants qui ont avancé lentement en raison d'un manque d'équipement. Au début, les secouristes de l'Agence de défense civile dirigée par le Hamas ont dû utiliser leurs mains nues. Voilà, ainsi s'achève l'actualité. Merci de votre attention. Agréable journée à tous et à toutes.
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2: La musique est aujourd'hui. Lâchez-le, on va vous écouter, vous allez avec de la zone. Comme si je me disais, là, comme travail, vous passez pour la zone, vous allez faire.

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